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Étienne Champollion. C'était une chanson chantée par Édith Piaf.